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0: juste des femmes.
1: Article 1er. 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

0: Mathilde, puisque te v'là, te v'là.
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